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Il y a des moustiques aussi.

0: Parleur, beau parleur, belle parole. 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

0: les problèmes de classe, de couleur.
1: On nomme un problème, mais pas une théorie structurelle. Mouvement internationaliste.